choses comme ça, mais le sujet principal, c'est, ça a été, il y avait, c'est quelque chose rouge, mais peut-être passe.

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Et il m'a l'air... Mais... bien réussi. De dehors, qui ne mène on voit un grand nulle part. Trou. La véritable entrée, à quelques mille pas cachés, de mon habitation se trouve là. Elle est aussi bien défendue, se l'être ensuite qu'une chose monstre.

On est à l'intérieur, puis à l'extérieur, ce qu'on a été à l'intérieur. On se sent vide. Manger et être mangé. Pour que l'extérieur devienne l'intérieur et pour être à l'intérieur de l'extérieur. Mais cela ne suffit pas. Et à l'intérieur de soi, il n'y a toujours rien.